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1: C'est bon, ça va, Kenny, tu vois.

On est toujours dans le Morning Set sur Radio Extra Mix, comme chaque jour de la semaine, de 6h à 11h sur votre radio. 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Eh ouais, je vais y arriver, c'est le matin les gars. Allez, on continue dans le Morning Set avec le meilleur des sons de Radio Extremix. C'est maintenant sur votre radio.

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1: Et oui, on est dans l'émission Alternative. Eh non, pas du tout, on est dans le Morning Set Radio Extra Mix, mais j'avais envie de vous parler de ABS. 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Ils sont là pour vous présenter cette émission spéciale pour tout simplement les sons alternatifs. 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Avec, on va retrouver notamment de l'hardcore, on peut retrouver de la drum and bass, de la jungle. C'est vraiment très large et franchement, c'est organisé de main de maître par NRZ. Et donc Alternative Base Squad, c'est le mercredi de 20 à 22h avec Nos Parties. Et quand Nos Parties, voilà, c'est moi-même. 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Voilà, on continue sur Radio Extra Mix, en musique évidemment, jusqu'à 11h dans le Morning Set.

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Allez, on continue dans le Morning Sed avec le meilleur des hits de Radio Extramix.

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encore et toujours dans le Morning Sale, évidemment, comme chaque matin sur Radio Extremix. 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Allez, on continue dans le Morning Sale.

On est toujours dans le Morning Ced sur Radio Extreme XC. Oui, on passe la matinée ensemble avec moi-même Ced aux commandes de la radio. Je suis avec vous jusqu'à 11h et puis n'oubliez pas que dès 11h jusqu'à 15h, ce sera le 11-15 avec Minix et puis le 15-19 tout à l'heure en fin d'après-midi avec nos parties. Le 15-19 qui marche bien. Il y a de belles audiences pour le 15-19 avec nos parties. C'est comme ça chaque fin d'après-midi sur radioextremex.be. Et puis au soir, les émissions à thème par jour. Donc voilà, n'hésitez pas. Ça vaut le détour, que ce soit en semaine, le week-end, sur Radio Extreme X, on est toujours là en forme pour vous accompagner en musique, évidemment. C'est parti, on continue avec le meilleur son des DJ et la programmation de Radio Extreme X également.

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Allez, ambiance dans le morning set, évidemment, depuis 6h du matin et jusqu'à 11h. On est ensemble pour parcourir cette matinée. Et ici, je vais vous expliquer une petite chose. 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Allez, on continue dans le Morning Set jusqu'à 11h.

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1: Bonjour à tous et bienvenue dans l'agenda sur Radio Extreme X. N'oubliez pas, l'agenda c'est 3 fois par jour à 8h30, 12h30 et 18h30 sur votre radio et uniquement sur radioextremex.be. Alors on débute cet agenda avec tout simplement un événement en partenariat avec Radio Extreme X. C'est tout simplement la Base Flow. C'est une organisation de 7 cultures du côté de Namur. Ça se déroule au Belvédère et cette édition c'est la Base Flow à Mavasai. C'est tout simplement du côté du Belvédère à Namur, samedi, et il y aura notamment aux commandes des platines Drink en mode tout simplement live. Il y aura Chris Ryle en mode Inya et Nidus également. Donc c'est le duo. Il y aura Kajabas avec notamment Bassline, ça c'est le style qu'ils vont jouer. Nexura qui jouera un style Live Sax et Psyto Hard. Il y aura NRZ de Radio Extremix avec Industrial French Core. Et alors Pegro, ce sera en drum and bass. Et il y aura aussi Works et Knows. Et alors il y aura le concours du contest DJ. Donc voilà, n'hésitez pas, la Bass Flow c'est tout simplement ce samedi du côté donc du Belvédère à Namur, et c'est à partir de 21h30. 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Donc voilà, si on arrive à une capacité de 400 personnes, donc voilà, attention, achetez vos tickets, comme ça vous êtes sûr de pouvoir vous y rendre à cette Best Flow, et on en parlera évidemment mercredi dans la BS. Alors on continue avec les clubs maintenant, et on commence avec le Dr Jack qui a ouvert ses portes il y a quelques temps, oui, puisqu'il était en congé tout l'été. Et donc ce vendredi c'est la shoot thérapie là-bas du côté du Dr Jack, tous les shoots à 1€. Et ce samedi c'est la Night Fish, c'est la soirée Night Fish en mode années 90, 80, 2000, 2010. Donc voilà, n'hésitez pas à ambiancer par Simon B et les résidents. Plus d'infos drjack.be. On continue avec le Captain dans la région de Tournai, où au Captain ce samedi 10 octobre c'est une soirée projet Captain Horror Edition. Et ouais, ils sont déjà en mode Halloween là-bas du côté du Captain, avec des clowns terrifiants, des poupées Chucky géantes, il y aura des lancers de papier WC géants, des animations Scream et tout. Donc voilà, n'hésitez pas, c'est tout simplement samedi du côté du Captain et du côté de l'Amiral. Dans le Captain, ce sera ambiancé par Ronald V, Loïc D, Sinois, Bunny, DJ Sick. À l'Amiral, à Click, c'est Lil Steve. On continue avec le Zoo Club dans la région de Tournai, et au Zoo Club c'est une soirée booty ce samedi avec Tony Carter, Vince et Fashion aux commandes des platines. Donc voilà, n'hésitez pas, en mode hip-hop, afro, chata rap là-bas. Plus d'infos zooclub.be. On continue avec le Bouddha Rouge dans la région de Mons, et au Bouddha ce samedi ils ont le plaisir de fêter les 10 ans du Bouddha Rouge. Et ouais, ça fait déjà 10 ans, avec notamment Divilio, enfin il y aura Divilio Birthday en même temps. Donc voilà, et il y aura comment des platines, donc Divilio, Enzo Postiga, DJ Valeu, Radu, et en warm-up vous allez avoir Mentalist. Donc voilà, n'hésitez pas, plus d'infos bouddharouge.be. on continue avec l'Escape Underground du côté de Liège, et à l'Escape ce jeudi c'est la jeudi discothèque comme ils l'appellent là-bas du côté de l'Escape. Ce vendredi c'est une Escape Underground avec des invités de Sound System, et puis samedi c'est une club night avec pas mal de DJ aux commandes des platines. Donc voilà, n'hésitez pas, il y aura notamment Delche, MDMX, Nocide, il y aura Ganja Flex qui sera en vinyle en plus. Donc voilà, n'hésitez pas, c'est du côté donc de l'Escape Underground, et c'est ce samedi. On continue avec le Fuse du côté de Bruxelles en mode techno là-bas au Fuse, et vous allez recevoir, ils vont recevoir là-bas du côté du Fuse notamment ce vendredi, il y aura Fenric aux commandes des platines, et dans la chaîne Motion ce sera Rihanna Only là-bas du côté du Fuse, toujours au Fuse où ce samedi, là ils ont le plaisir de recevoir ce samedi, ce sera le Fuse présente tout simplement Embre Kiss, il y aura dans la chaîne Motion Curse, il y aura Enderskane et Trench, donc voilà, n'hésitez pas, c'est du côté du Fuse, plus d'infos fuse.be. On continue, on termine avec les clubs, avec le Cactus Club du côté d'Odergame dans la région bruxelloise toujours, et ce samedi ils ont le plaisir de recevoir DJ Dedicate, donc voilà, n'hésitez pas, Dedicate sera là du côté du Cactus, plus d'infos cactusclub.be. et on va terminer avec une info Radio Extreme X, et oui ce jeudi édition spéciale de Ardennes, et oui Ardennes, avec l'anniversaire, donc c'est le birthday de DJ Puff, et ouais, DJ Puff fête son anniversaire du côté de Ardennes, hein, tout simplement ce jeudi dans l'émission à partir de 19h, attention, horaire spécial 19h à minuit, il y aura notamment donc pour l'anniversaire de Puff, spécial Puff Birthday, il y aura notamment Chimic Puff, évidemment, Chicago Zone, Dinello et Diane Amigo, donc voilà, n'hésitez pas, c'est du côté de Radio Extreme X tout simplement, donc voilà, branchez-vous sur radioextremix.be jeudi pour l'anniversaire de DJ Puff dans Ardennes, avec donc Chimix, Puff, Chicago Zone, Dinello et Diane Amigo, donc voilà, n'hésitez pas, édition spéciale d'Ardennes ce jeudi de 19 à minuit, voilà, www pour Radio Extreme X évidemment, radioextremix.be pour les infos. Voilà, j'ai terminé pour l'agenda de cette semaine. On se retrouve bien évidemment la semaine prochaine. Et comme dirait l'autre, d'ici là, eh ouais, amusez-vous bien.

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On est toujours sur radioextramix.be. Et oui, dans le Morning Said. Vous entendez ce morceau derrière? Ah oui, c'est un morceau un peu rétro. Bah oui, c'était les Superman Lovers avec le titre Starline. Si vous aimez ces morceaux rétro des années 90 et début 2000, bah ici c'est en tout cas le cas, début 2000, ici avec ce morceau, eh ben n'hésitez pas à écouter Radio Extramix le lundi soir. 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Eh oui, donc voilà, une fois par mois, les veilles de jours fériés, mais on s'est dit, pourquoi pas, le lundi soir, faire une session rétro. Eh ouais, et donc n'hésitez pas, tous les lundis soirs, c'est ambiance rétro, rétro dance, rétro house aussi. Donc voilà, n'hésitez pas, la session rétro, c'est tous les lundis soirs, de 20h à minuit. 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Allez, on continue dans le Morning Said avec peut-être un morceau rétro ou des nouveautés. Il y a plein de choses dans le Morning Said et c'est jusqu'à 11h, on continue.

On est toujours dans le Morning Sed sur Radio Extreme X. Alors le programme de la journée, eh bien je vous accompagne jusque 11h. Évidemment pour le Morning Sed, on se réveille évidemment tout en douceur sur Radio Extreme X. Et puis dès 11h jusque 15h, c'est Minix évidemment qui vous accompagnera. Et puis de 15 à 19h évidemment, le 15-19 avec nos parties en fin d'après-midi tout à l'heure. Voilà le programme de la journée sur Radio Extreme X. On continue bien évidemment en musique avec le meilleur du son de Radio Extreme X évidemment.

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1: On est toujours dans le Morning Sed et n'oubliez pas que tous les jours, trois fois par jour, vous pouvez retrouver l'agenda évidemment que j'ai le plaisir de vous présenter à 8h30 du mat, à 12h30 et 18h30 l'agenda. 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Donc voilà, n'hésitez pas, l'agenda à pas manquer sur Radio Extremix, c'est à 8h30, 12h30 et 18h30 sur votre radio et uniquement sur radioextremix.be. 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

Excellent morceau sur Radio Extreme X, et oui, ça va continuer comme ça toute la matinée dans le Morning Sed jusqu'à 11h sur votre radio et uniquement sur radioextremex.be. On continue en musique. J'espère que je vous réveille pas trop brusquement sur radioextremex.be. En attendant, on est en forme, c'est le début de la journée. Bonne matinée à tous sur votre radio, Radio Extreme X.

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On est toujours dans le Morning Sed sur Radio Extra Mix, mais vous reconnaissez ce fond ? Eh oui, c'est le fond de l'émission Retro Club. Eh oui, Retro Club, c'est la troisième carrément. Ouais, trois émissions sur Radio Extra Mix, ça fait beaucoup pour moi. Hein. Non, c'est pas vrai, c'est une plaisante. Je suis content de passer tout ce moment avec vous sur Radio Extra Mix. Ici, c'est tout simplement un Retro Club. N'oubliez pas, c'est chaque veille de jour férié sur Radio Extra Mix ou un samedi. Coché au hasard. Eh oui, c'est souvent les derniers samedis du mois. Mais en attendant, l'éveil du jour férié, ça c'est certain. Et donc du coup, Retro Club, ça avec les résidents Moïse, Fifi, il y aura aussi, j'ai aussi Smix, Nikos, DJ Beef aussi qui nous rejoint de temps en temps et Dice Storm. Donc voilà, n'hésitez pas, Retro Club, chaque veille de jour férié sur votre radio, radioextramix.be, avec les meilleurs des sons Retro House mixés de main de maître par les résidents. Donc voilà, n'hésitez pas, Retro Club, c'est chaque veille de jour férié de 20h à minuit sur radioextramix.be. Allez, on continue dans le Morning Sed jusqu'à 11h. C'est parti en votre compagnie, évidemment.

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1: 11-15h, Minix avec vous. Allez, on se met bien pour ce début d'après-midi. J'espère que vous avez passé à table, vous avez bien mangé. Donc, on est ensemble jusqu'à 15h. N'oubliez pas que tout à l'heure, c'est nos parties qui reprendront le relais de 15h à 19h. Et si on est le mercredi, eh ben tout simplement, on retrouve tout à l'heure, alors, ABS. Si, c'est mercredi. Bah ouais, le mercredi, on retrouve ABS. Donc, alternative B-Squad de tout simplement 20h à 22h avec l'équipe d'ABS. Tout simplement. Bah oui, c'est qui? C'est tout simplement NRZ et Ced. Nos parties avant étaient présents dans ces missions. Mais voilà, il a décidé de faire un petit pas de côté avec alternative B-Squad. Mais bien sûr, nos parties, on retrouve quand même tous les jours de la semaine de 15 à 19h dans son 15-19. Donc voilà. Allez, rendez-vous donc tout à l'heure à 15h pour le 15-19 avec nos parties. Et surtout aussi rendez-vous le mercredi de 20h à 22h avec Alternative B-Squad. Bonne soirée. Je vais dire bonne soirée, non. Bon après-midi, les amis. Allez, c'est 11-15h avec Minix.

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1: Ah, bébé Rexha, elle a bien, bien évolué, en tout cas avec David Guetta. Donc voilà, très, très bon morceau. Bon, on est dans le 11-15h, on passe ces débuts d'après-midi ensemble sur Radio Extreme X. Donc n'hésitez pas à nous rejoindre sur les réseaux Radio Extreme X en deux mots. Je vais vous parler un petit peu d'une émission qui se déroule, c'est deux fois semaine, en fait le vendredi et le samedi soir. C'est tout simplement Club Dance. Alors Club Dance, le vendredi, j'ai le plaisir de vous présenter cette émission avec mon acolyte Biff. En général, on a deux fois de temps en temps des invités avec une bonne petite émission au rendez-vous. Ou alors on a aussi, les résidents qui s'enchaînent l'un après l'autre chaque vendredi avec une nouvelle édition de Club Dance. D'ailleurs, on fait tant de la pub aussi pour des events qui ont lieu le week-end. Le samedi, c'est aussi Club Dance, mais là par contre, c'est présenté par Ced. Club Dance de 20h à 22h le vendredi et le samedi, présenté par Ced, et des fois aussi c'est des résidents, et aussi des émissions spéciales. N'hésitez pas à aller voir tout ça sur Radio Extreme X, rubrique émission Club Dance, et vous allez voir tous les résidents. D'ailleurs, si vous voulez voir tous les résidents, vous allez dans la rubrique DJ, vous verrez tous les résidents avec justement leur SoundCloud et tous les morceaux que vous pouvez retrouver s'ils en ont fait ou s'ils en ont pas fait. C'est plutôt des sets. Donc voilà, vous pouvez retrouver donc toute leur actu dans la rubrique DJ. Allez, on continue en musique sur Radio Extreme X. C'est Mix avec vous, c'est le 11-15h.

Alors, c'est vrai qu'on vous a pas trop parlé de Rétro Club. Allez, c'est Minix avec vous, on est toujours ensemble jusqu'à 15h. Le 11-15h, chaque jour de la semaine, sur radioextremix.be. Bah oui. Alors, une émission particulière que vous aimez bien, et on l'attend d'ailleurs chaque mois, c'est Rétro Club. Eh bah oui, Rétro Club, avec toute l'équipe de la Rétro, on retrouve les résidents principaux, Minix. Bah ouais, Minix, non, je suis pas résident du tout. Qu'est-ce que je vous raconte comme bêtise? Non, on va retrouver bien sûr Moïse, Fifi, Biff qui est là de temps en temps, hein, donc qui est de temps en temps aussi résident Rétro Club. Et alors en général ils sont accompagnés de notre ami Dice Storm, et aussi de Nikos et Joe Sismic de temps en temps quand ils sont là. Donc voilà, retrouver Rétro Club, donc c'est soit veille du jour férié, ou alors c'est une fois par mois le dernier samedi du mois. Rétro Club, rendez-vous sur le site Radio Extremix, rubrique émission Rétro Club, et vous en saurez un petit peu plus. Allez, on continue en musique sur Radio Extremix.

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1: Bonjour à tous et bienvenue dans l'agenda sur Radio Extremix. N'oubliez pas, l'agenda c'est 3 fois par jour à 8h30, 12h30 et 18h30 sur votre radio et uniquement sur radioextremix.be. Alors on débute cet agenda avec tout simplement un événement en partenariat avec Radio Extremix, c'est tout simplement la Baseflow. C'est une organisation de cette culture du côté de Namur, ça se déroule au Belvédère et cette édition c'est la Baseflow Amavasai. C'est tout simplement du côté du Belvédère à Namur, samedi, et il y aura notamment aux commandes des platines Drink en mode tout simplement live. Il y aura Chris Ryle en mode Inia et Nidus également, sans que ce soit le duo. Il y aura Kajabas avec notamment Bassline, ça c'est le style qu'ils vont jouer. Nexura qui jouera un style Live Sax et Psyto Hard. Il y aura NRZ de Radio Extremix avec Industrial Frenchcore. Et alors Pegro, ce sera en Drum and Bass. Et il y aura aussi Works et Knows. Et alors il y aura le concours du Contest DJ. Donc voilà, n'hésitez pas, la Baseflow c'est tout simplement ce samedi du côté donc du Belvédère à Namur, et c'est à partir de 21h30. Si vous avez envie de participer à cette Baseflow, n'hésitez pas à acheter vos tickets pré-vente sur le site www.7culture 7 en chiffres 7 et culture avec un K, donc voilà, 7culture.com. vous allez le trouver très facilement et vous pourrez tout simplement vous rendre du côté de la Baseflow. Et attention, n'hésitez pas à acheter vos tickets à l'avance, puisque forcément le Belvédère c'est pas grand, il n'y a pas moyen de mettre 1000 personnes, donc voilà, si on arrive à une capacité de 400 personnes, donc voilà, attention, achetez vos tickets, comme ça vous êtes sûr de pouvoir vous y rendre à cette Baseflow, et on en parlera évidemment mercredi dans la Base. Alors on continue avec les clubs maintenant, et on commence avec le Dr Jack qui a ouvert ses portes il y a quelques temps, oui, puisqu'il était en congé tout l'été. Et donc ce vendredi c'est la shoot thérapie là-bas du côté du Dr Jack, tous les shoots à 1€. Et ce samedi c'est la Night Fish, c'est la soirée Night Fish en mode années 90, 80, 2000, 2010. Donc voilà, n'hésitez pas, ambiancé par Simon B et les résidents. Plus d'infos drjack.be. On continue avec le Captain dans la région de Tournai, ou au Captain ce samedi 10 octobre. C'est une soirée projet Captain Horror Edition. Eh ouais, ils sont déjà en mode Halloween là-bas du côté du Captain. Avec des clowns terrifiants, des poupées Chucky géantes, il y aura des lancers de papier WC géants, des animations Scream et tout. Donc voilà, n'hésitez pas. C'est tout simplement ce samedi du côté du Captain et du côté de l'Amiral. Dans le Captain, ce sera ambiancé par Ronald V, Loïc D, Sinoise, Bunny, DJ Sick. À l'Amiral, à Clix et Lil Steve. On continue avec le Zoo Club dans la région de Tournai. Et au Zoo Club, c'est une soirée booty ce samedi avec Tony Carter, Vince et Fashion aux commandes des platines. Donc voilà, n'hésitez pas, en mode hip-hop, afro, chata rap là-bas. Plus d'infos, zooclub.be. On continue avec le Bouddha Rouge dans la région de Mons. Et au Bouddha, ce samedi, ils ont le plaisir de fêter les 10 ans du Bouddha Rouge. Et ouais, ça fait déjà 10 ans. Avec notamment Divilio, il y aura Divilio Birthday en même temps. Donc voilà. Et il y aura comment des platines. Donc Divilio, Enzo Postiga, DJ Valeux, Radu. Et en Warmer, vous allez avoir Mentalist. Donc voilà, n'hésitez pas. Plus d'infos, bouddharouge.be. On continue avec l'Escape Underground du côté de Liège. Et à l'Escape, ce jeudi, c'est la jeudi discothèque, comme ils l'appellent là-bas, du côté de l'Escape. Ce vendredi, c'est une Escape Underground avec des invités de Sound System. Et puis ce samedi, c'est une Club Night avec pas mal de DJ aux commandes des platines. Donc voilà, n'hésitez pas. Il y aura notamment Delch, MDMX, Nocid, il y aura Ganja Flex qui sera en vinyle en plus. Donc voilà, n'hésitez pas. C'est du côté donc de l'Escape Underground et c'est ce samedi. On continue avec le Fuse du côté de Bruxelles en mode techno là-bas au Fuse. Et vous allez recevoir, ils vont recevoir là-bas du côté du Fuse notamment ce vendredi. Il y aura Fenric aux commandes des platines, et dans la chaîne Motion, ce sera Rihanna Only, là-bas du côté du Fuse. Toujours au Fuse, ou ce samedi, là ils ont le plaisir de recevoir ce samedi, ce sera le Fuse présente tout simplement Embre Kiss, il y aura dans la chaîne Motion, Curse, il y aura Enderskane et Trench. Donc voilà, n'hésitez pas, c'est du côté du Fuse. Plus d'infos, fuse.be. On continue, on termine avec les clubs, avec le Cactus Club du côté d'Other Game dans la région bruxelloise, toujours. Et ce samedi, ils ont le plaisir de recevoir DJ Dedicé. Donc voilà, n'hésitez pas, Dedicé sera là du côté du Cactus. Plus d'infos, cactusclub.be. Et on va terminer avec une info Radio Extremix. 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Eh oui, Ardens, avec l'anniversaire, donc c'est le birthday de DJ Puff. Eh ouais, DJ Puff fête son anniversaire du côté de Ardens, hein, tout simplement ce jeudi dans l'émission à partir de 19h. Attention, horaire spécial 19h à minuit. Il y aura notamment, donc pour l'anniversaire de Puff, spécial Puff Birthday, il y aura notamment Chimique Puff, évidemment, Chicago Zone, Dinello et Diane Amigo. Donc voilà, n'hésitez pas, c'est du côté de Radio Extremix, tout simplement. Donc voilà, branchez-vous sur radioextremix.be jeudi pour l'anniversaire de DJ Puff dans Ardens, avec donc Chimix, Puff, Chicago Zone, Dinello et Diane Amigo. Donc voilà, n'hésitez pas, édition spéciale d'Ardens ce jeudi de 19 à minuit. Voilà, www.radioextremix, évidemment, radioextremix.be pour les infos. Voilà, j'ai terminé pour l'agenda de cette semaine. On se retrouve bien évidemment la semaine prochaine, et comme dirait l'autre, d'ici là, amusez-vous bien.

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Allez, du son comme ça, comme Manu Kenton, métronome, cyber, très très bon morceau. Manu Kenton qu'on a pu déjà s'écouter sur Radio Extra Mix, d'ailleurs de l'avoir plusieurs fois avec nous en event. Donc voilà, alors on peut retrouver de temps en temps des sons comme ça, c'est dans Club Dance chaque vendredi de 20h à 22h ou dans Club Dance samedi de 20h à 22h avec Cell aussi. Donc voilà, Manu Kenton, Cyber, ça donne ceci. Allez, restez connectés sur Radio Extra Mix si vous en voulez encore plus. Eh ben oui. Allez, on passe à la suite dans 11-15h. On va quand même se calmer un petit peu. Et on va revenir d'ici quelques instants avec de la musique un peu plus cool. Sur Radio Extra Mix, dans 11-15h avec Minix. On continue.

avec vous. Ben oui, ah, quel son ici, un attend fake avec The Skywars Pink, la remix de James Holden. Moi, ça me rappelle d'énormes souvenirs. Je sais pas si vous, ça vous en rappelle. Ça remonte il y a 10 ans, ben oui, hein, très très bon morceau. On peut retrouver aussi ça, hein, dans Club Dance, hein, le vendredi. N'hésitez pas à venir nous rejoindre, hein, dans cette émission que j'ai le plaisir de vous présenter de 20h à 22h. Bon, allez, on va bien sûr continuer en musique sur Radio Xtremix avec le 11-15h jusqu'à 15h. N'oubliez pas, tout à l'heure, c'est nos parties qui reprendront. Ouais, de 15h à 19h. C'est vrai que je vous le répète souvent. Mais n'hésitez pas aussi à venir nous rejoindre, hein, sur radioextremix.be. On a mis pas mal de choses en place. Il y a notre site internet complet. Et il y a aussi, donc, on peut retrouver Radio Extremix en radio, Radio Extremix en TV, tout simplement, parce qu'il y a Radio Extremix TV pour ceux qui veulent aller voir un petit peu du contenu vidéo. Donc vous pouvez regarder la vidéo. Il y a du contenu qui tourne toute la journée. Et quand les émissions spéciales du soir arrivent, oui, c'est le direct du studio qui passe aussi sur Radio Extremix TV. Vous pouvez voir les émissions en intégralité. Donc n'hésitez pas à aller voir, tout simplement, dans la rubrique Radio Extremix TV. Il y a plein de rubriques aussi, hein, sur le site internet. Donc n'hésitez pas, il y a DJ, rubrique animateur, il y a émission. Et il y a aussi un petit endroit où on peut nous contacter. Donc si vous voulez nous envoyer un petit message, n'hésitez pas à le faire aussi. Allez, passez une bonne après-midi. C'est Unix avec vous. C'est le 11-15h et c'est bien sûr jusqu'à 15h tous les jours de la semaine.

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11-15 heures, Minix avec vous. Allez, on se met bien pour ce début d'après-midi. J'espère que vous avez passé à table, vous avez bien mangé. Donc, on est ensemble jusqu'à 15 heures. N'oubliez pas que tout à l'heure, c'est nos parties qui reprendront le relais de 15 heures à 19 heures. Et si on est le mercredi, eh ben tout simplement, on retrouve tout à l'heure, alors, ABS, si c'est mercredi. Bah ouais, le mercredi, on retrouve ABS. Donc, alternative B-Squad de tout simplement 20h à 22h avec l'équipe d'ABS, tout simplement. Bah oui, c'est qui? C'est tout simplement NRZ et Zed. Nos parties avant étaient présents dans cette émission. Mais voilà, il a décidé de faire un petit pas de côté avec alternative B-Squad. Mais bien sûr, nos parties, on retrouve quand même tous les jours de la semaine de 15 à 19h dans son 15-19. Donc voilà. Allez, rendez-vous donc tout à l'heure à 15h pour le 15-19 avec nos parties. Et surtout aussi rendez-vous le mercredi de 20h à 22h avec Alternative B-Squad. Bonne soirée. Je vais dire bonne soirée, non. Bon après-midi, les amis. Allez, c'est 11-15h avec Minix.

Eh oui, les 11-15h aussi, des morceaux comme ça, comme Gabriela avec Keisha, Beautiful, très très sympathique. Jusque 15h, c'est Minix avec vous sur Radio Extreme X, bienvenue. Si vous venez de nous rejoindre, bah oui. Si vous êtes passé à table, bon appétit à tous, les amis. Allez, j'ai le plaisir de vous présenter cette émission tous les jours de la semaine, de 11h à 15h. C'est Minix avec vous. Allez, n'oubliez pas que vous pouvez retrouver aussi des morceaux un peu plus dense que celui-là, parce que voilà, c'est pas forcément de la dance. Mais en tout cas, dans l'émission, le Top Dance, chaque samedi de 18 à 20h avec Céd. Il vous présente son classement du Top Dance tous les samedis de 18 à 20h sur Radio Extreme X. Et en chaque fois, avant 20h, on annonce le numéro 1 du Top Dance. Allez, en tout cas, n'hésitez pas à aller faire un petit tour sur la page Radio Extreme X et sur le site internet pour en avoir un petit peu plus d'informations sur le Top Dance. Allez, passez une belle après-midi. C'est Minix avec vous, c'est le 11-15h.

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11-15h, bah oui, on se met bien, hein, bien sûr, jusque 15h. Si vous passez à table, je vous souhaite un bon appétit, en tout cas. Donc voilà, 11-15h avec Minix, c'est tous les jours de la semaine. N'hésitez pas à nous rejoindre sur les réseaux Radio Extremix en deux mots sur Facebook. Et alors, tout simplement, aussi sur notre site internet radioextremix.be. Bah oui, c'est très simple, vous pouvez retrouver toutes nos actualités, hein, tous les événements dans la rubrique News. Vous retrouverez, bien sûr, en général, les émissions spéciales et aussi les informations concernant certains événements ou alors des concours quand il y en a de temps en temps. Donc voilà. Alors, je vous propose tout simplement, passer à la suite en musique sur Radio Extremix. C'est Minix avec vous. C'est le 11-15h.

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Mais il n'y a pas que ça aussi, on a plein de différents types de musique alternative, on va de l'hardcore à des trucs un petit peu plus doux, à de la techno, à de la psytrance aussi, c'est un peu plus rare, mais ça arrive quand même, c'est dans ABS, et c'est tous les mercredis, de 20h à 22h.

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parti sur le www.radioextremix.be. J'ai envie de vous prendre un petit peu de votre temps là sur la musique qui passe en cette fin d'après-midi sur Radio Extremix en ma compagnie. J'ai envie de vous parler de Club Dance, l'émission du vendredi et du samedi soir, 20-22 la plupart du temps. Des fois des éditions un petit peu plus particulières jusque 23 et des fois des éditions super particulières jusque minuit ou très rarement jusque 2h du mat. Ça c'est quand on est vraiment chaud et qu'on a vraiment quelque chose à fêter. Bref, c'est une émission qui va aborder tout ce qui est house, deep house, techno, art techno, pourquoi pas, ce serait intéressant une fois d'explorer cet univers-là. Enfin bref, vous l'aurez compris, l'horizon qui est de manière générale visé par cette émission, donc c'est le vendredi, samedi 20-22, ça s'appelle Club Dance. Vous allez retrouver Unix, vous allez me retrouver de temps en temps, on peut retrouver Ced aussi si jamais on est absent, on peut retrouver aussi Biroy, ça dépend, bref voilà. Tout simplement, vendredi, samedi, 20-22, c'est avec Club Dance et c'est en direct sur radioextremix.be.

tous les jours de la semaine, du lundi au vendredi, pardon. 15-19, je suis aux commandes de Radio Extreme X. On s'est donc écouté un bon son, comme je viens de le dire. On va continuer à s'écouter du bon son, c'est comme ça, H24 sur Radio Extreme X. On a traversé, on est encore dans des périodes particulières. On est là pour mettre du soleil dans votre vie, dans vos humeurs, hein, pour que tout ça se passe au mieux, évidemment. Donc n'hésitez pas, écoutez Radio Extreme X, c'est bon pour la santé et c'est très simple. C'est via le www.radioextremex.be.

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2: Allez, vous êtes toujours avec nos parties sur le www.radioextremix.be. Merci de nous écouter, merci de nous suivre. N'oubliez surtout pas, hein, même si vous êtes au boulot ou quoi que ce soit, prenez le temps, 30 secondes, vous ouvrez votre application Facebook, vous tapez Radio Extremix et vous mettez le petit like de famille, ça fait super plaisir. N'oubliez pas, 15-19, nos parties. Mais avant ça, dès le matin, c'est le Morning Sed de 6h à 11h du matin. Et oui, il est chaud au Sed, moi je vous le dis, ça vaut la peine d'aller écouter. Et alors, un petit peu moins bien, mais on chérie, on l'aime quand même bien, c'est de 11 à 15h avec Minix, les amis. Et comme je viens de vous dire, on termine 15-19 avec moi-même. On continue en musique, ne nous quittez surtout pas. Évidemment, on passe à plein de styles différents. C'est normal, c'est Radio Extremix. C'est un petit conseil, écoutez-nous le soir. Je pense que ça vaut largement la peine.

Excellent morceau qu'on vient de s'écouter sur Radio Extreme X. Et on vous rappelle, on est là tout au long de la journée, H24, 7 jours sur 7. On se fait plaisir avec du bon son. Alors évidemment, on a une variation généralement sur la fin de soirée avec les émissions qui sont bien présentes, avec les invités, ainsi de suite, tout ça. Bref, on est là, on se fait plaisir dans les émissions en soirée avec des styles un petit peu plus underground et en journée, un univers un peu plus commercial, vous l'entendez derrière moi. Et bref, on se fait plaisir, on est ensemble jusque 19h, on passe à la suite.

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Vous êtes toujours avec nos parties sur Radio Extreme X, le 15-19, c'est avec moi. Alors maintenant, on va faire un petit peu de pub pour une émission que notre ami Ced fait plus ou moins une fois par mois en dégageant gentiment une autre émission. Je suis un peu deg parce que ces derniers temps, c'était plutôt la mienne qui était jartée comme ça. Mais bref, on lui en veut pas, on l'aime évidemment. Ça s'appelle Retro Club. C'est souvent avec Geosismix, Nikos, Fifi, Moïse. Voilà, c'est une émission où, vous l'aurez compris, avec le thème du nom de l'émission Retro Club, eh bien c'est très simple, c'est tout ce qui est rétro house. Et des fois, ça va dans d'autres types de rétro. Mais ça vaut vraiment la peine, c'est super sympa. On a même certaines fois Minix ou Pof qui viennent mixer dans l'émission. C'est un petit peu plus rare, mais c'est toujours sympa, c'est une fois par mois. Il faut être un petit peu plus attentif pour cette émission-là via la page de Radio Extreme X, parce que c'est pas hyper planifié non plus. Bon, évidemment, on s'organise à l'avance, c'est souvent les veilles de jour férié, mais pas que. Donc voilà, soyez au rendez-vous, allez liker la page, de cette manière vous aurez les notifications. Plus d'excuses pour écouter l'émission de Ced. Allez, tous au rendez-vous, on continue jusqu'à 19h.

Allez, 15-19, c'est encore et toujours du No Party aux commandes de Radio Extreme Mix. Une petite particularité pour cette saison 2020-2021, je dis bien, Radio Extreme Mix, eh bien, c'est qu'on a investi dans un nouveau site internet. Et oui, les potes, allez faire un petit tour. On se fait plaisir ensemble, toutes les informations sont indiquées sur ce site, évidemment, comme avant, comme après. Le site est une plateforme importante pour la radio et on vous invite vraiment cordialement à aller faire un tour. Toutes les infos y sont, vous avez des liens qui vous permettent de rebondir sur le Twitter, sur le Facebook de la radio. Il y a même des liens pour participer, enfin pas pour participer, mais pour être redévié, pardon, sur des vidéos par exemple qui sont peut-être postées sur YouTube ou même sur Facebook. De toute façon, tout est sur le site de la radio, c'est très simple, le www.radioextremix.be.

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1: Bonjour à tous et bienvenue dans l'agenda sur Radio Extreme X. N'oubliez pas, l'agenda c'est 3 fois par jour à 8h30, 12h30 et 18h30 sur votre radio et uniquement sur radioextremex.be. Alors on débute cet agenda avec tout simplement un événement en partenariat avec Radio Extreme X, c'est tout simplement la Base Flow. C'est une organisation de 7 cultures du côté de Namur, ça se déroule au Belvédère et cette édition c'est la Base Flow Amavasai. C'est tout simplement du côté du Belvédère à Namur samedi et il y aura notamment aux commandes des platines Drink en mode tout simplement live. Il y aura Chris Ryle en mode Inia et Nidus également. Sauf que c'est le duo. Il y aura Kajabas avec notamment Bassline, ça c'est le style qu'ils vont jouer. Nexura qui jouera un style Live Sax et Psyto Hard. Il y aura NRZ de Radio Extremix avec Industrial French Core. Et alors Pegro, ce sera en drum and bass. Et il y aura aussi Works et Knows. Et alors il y aura le concours du contest DJ. Donc voilà, n'hésitez pas, la Bass Flow c'est tout simplement ce samedi du côté donc du Belvédère à Namur et c'est à partir de 21h30. Si vous avez envie de participer à cette Best Flow, n'hésitez pas à acheter vos tickets pré-vente sur le site www.7culture 7 en chiffres 7 et culture avec un K. Donc voilà, 7culture.com, vous allez le trouver très facilement et vous pourrez tout simplement vous rendre du côté de la Best Flow. Et attention, n'hésitez pas à acheter vos tickets à l'avance puisque forcément le Belvédère c'est pas grand, il n'y a pas moyen de mettre 1000 personnes. Donc voilà, si on arrive à une capacité de 400 personnes, donc voilà, attention, achetez vos tickets, comme ça vous êtes sûr de pouvoir vous y rendre à cette Best Flow et on en parlera évidemment mercredi dans la BS. Alors on continue avec les clubs maintenant et on commence avec le Dr Jack qui a ouvert ses portes il y a quelques temps, oui, puisqu'il était en congé tout l'été. Et donc ce vendredi c'est la shoot thérapie là-bas du côté du Dr Jack, tous les shoots à 1€. Et ce samedi c'est la Night Fish, c'est la soirée Night Fish en mode années 90, 80, 2000, 2010. Donc voilà, n'hésitez pas à ambiancer par Simon B et les résidents. Plus d'infos drjack.be. On continue avec le Captain dans la région de Tournai ou au Captain ce samedi 10 octobre. C'est une soirée projet Captain Horror Edition. Eh ouais, ils sont déjà en mode Halloween là-bas du côté du Captain. Avec des clowns terrifiants, des poupées Chucky géantes. Il y aura des lancers de papier WC géants, des animations Scream et tout. Donc voilà, n'hésitez pas. C'est tout simplement samedi du côté du Captain et du côté de l'Amiral. Dans le Captain, ce sera ambiancé par Ronald V, Loïc D, Sinois, Bunny, DJ Sick. À l'Amiral, à Clix et Lil Steve. On continue avec le Zoo Club dans la région de Tournai. Et au Zoo Club, c'est une soirée booty ce samedi avec Tony Carter, Vince et Fashion aux commandes des platines. Donc voilà, n'hésitez pas, en mode hip-hop, afro, chata rap là-bas. Plus d'infos, zooclub.be. On continue avec le Bouddha Rouge dans la région de Mons et au Bouddha. Ce samedi, ils ont le plaisir de fêter les 10 ans du Bouddha Rouge. Et ouais, ça fait déjà 10 ans. Avec notamment Divilio. Enfin, il y aura Divilio Birthday en même temps. Donc voilà. Et il y aura comment des platines. Donc Divilio, Enzo Postiga, DJ Valeu, Radu. Et en warm-up, vous allez avoir Mentalist. Donc voilà, n'hésitez pas. Plus d'infos, bouddharouge.be. On continue avec l'Escape Underground du côté de Liège. Et à l'Escape, ce jeudi, c'est la jeudi discothèque, comme ils l'appellent là-bas, du côté de l'Escape. Ce vendredi, c'est une Escape Underground avec des invités de Sound System. Et puis samedi, c'est une Club Night avec pas mal de DJ aux commandes des platines. Donc voilà, n'hésitez pas. Il y aura notamment Delche, MDMX, Nocide. Il y aura Ganja Flex qui sera en vinyle en plus. Donc voilà, n'hésitez pas. C'est du côté donc de l'Escape Underground et c'est ce samedi. On continue avec le Fuse du côté de Bruxelles en mode techno là-bas au Fuse. Et vous allez recevoir, ils vont recevoir là-bas du côté du Fuse notamment ce vendredi. Il y aura Fenerick aux commandes des platines, et dans la chaîne Motion, ce sera Rihanna Only, là-bas du côté du Fuse. Toujours au Fuse, ou ce samedi, là ils ont le plaisir de recevoir, ce samedi, ce sera le Fuse présente tout simplement Embre Kiss, il y aura dans la scène Motion, Curse, il y aura Enderskane et Trench. Donc voilà, n'hésitez pas, c'est du côté du Fuse. Plus d'infos, fuse.be. On continue, on termine avec les clubs, avec le Cactus Club du côté d'Odergame dans la région bruxelloise, toujours. Et ce samedi, ils ont le plaisir de recevoir DJ Dedicate. Donc voilà, n'hésitez pas, Dedicate sera là du côté du Cactus. Plus d'infos, cactusclub.be. Et on va terminer avec une info Radio Extreme X. Et oui, ce jeudi, édition spéciale de Ardennes. Eh oui, Ardennes, avec l'anniversaire, donc c'est le birthday de DJ Puff. 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Attention, horaire spécial 19h à minuit. Il y aura notamment, donc pour l'anniversaire de Puff, spécial Puff Birthday, il y aura notamment Chimic Puff, évidemment, Chicago Zone, Dinello et Diane Amigo. Donc voilà, n'hésitez pas, c'est du côté de Radio Extreme X, tout simplement. Donc voilà, branchez-vous sur radioextremix.be jeudi pour l'anniversaire de DJ Puff dans Ardennes, avec donc Chimix, Puff, Chicago Zone, Dinello et Diane Amigo. Donc voilà, n'hésitez pas, édition spéciale d'Ardennes ce jeudi de 19 à minuit. Voilà, www par Radio Extreme X, évidemment, radioextremix.be pour les infos. Voilà, j'ai terminé pour l'agenda de cette semaine. On se retrouve bien évidemment la semaine prochaine, et comme dirait l'autre, d'ici là, amusez-vous bien.

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Franchement excellent, d'ailleurs n'hésitez pas, partagez tout ça, likez hein, les pages Radio Extreme X, vous le savez comment ça fonctionne les amis. Allez, sans plus tarder, on passe à la suite, on est ensemble jusque 19h, on se fait plaisir, on se met bien, les amis, on passe un bon moment ensemble, à tout de suite.

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